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Bonjour chers amis, bonjour chers auditeurs, chères auditrices. Je vous souhaite une bonne journée, bonne soirée, bonne nuit. Nous allons vous présenter un nouveau message, mais je vais d'abord prier, si vous voulez, prier avec moi. Père éternel, notre immersion, tu nous as gardés, protégés jusqu'à ce jour. Merci Seigneur pour Jésus qui nous aime, qui a donné sa vie pour nous sauver. Et aide-nous Seigneur afin que nous puissions rester fidèles et le suivre jusqu'à la fin. Nous te prions d'être avec nos chers auditeurs et auditrices, que cette parole qu'ils vont entendre puisse toucher leur cœur, et qu'ils puissent aussi accepter Jésus comme leur sauveur personnel. Pardonne nos fautes, nos péchés, tout le mal qu'on fait, aide-nous à faire le bien, Seigneur, et à te rester fidèles. Au nom de Jésus, nous t'en prions. Amen. Donc, bonjour tout le monde. Nous allons développer le sujet qui parle du dernier message de Dieu. Et on va voir de quel message il s'agit. Et quand on dit le dernier, c'est le dernier. C'est comme dans les grands aéroports où l'avion veut partir, mais il y a un passager qui manque. Et puis on entend monsieur ou madame un tel, il doit venir tout de suite car l'avion va partir. C'est le dernier appel. Donc ça veut dire qu'il n'y en aura pas d'autre si tu n'es pas là dans 5 minutes. La porte sera fermée. Donc, nous allons lire dans Jean 1, 19 à 23. Voilà, je vous lis ce passage. Et c'est ici le témoignage de Jean-Baptiste. Lorsque les Juifs envoyèrent de Jérusalem des sacrificateurs et des Lévites pour l'interroger et lui dire « Toi, qui es-tu ? » Car il l'avoua, et ne le nia point, il l'avoua, dis-je, en disant, « Ce n'est pas moi qui suis le Christ. » Sur quoi ils lui demandèrent, « Mais qui es-tu donc ? Es-tu Élie ?» Et il lui dit, « Je ne le suis point. Alors, es-tu le prophète ? » Et il répondit, « Non. » Et ils lui dirent donc, « Qui es-tu afin que nous donnions réponse à ceux qui nous ont envoyés ?» « Que dis-tu de toi-même ? » Et il dit, « Je suis la voix de celui qui crie dans le désert. Aplanissez le chemin du Seigneur, comme a dit Ésaïe, le prophète. » Nous retournons à une époque où un grand événement allait se produire. Jésus de Nazareth apparaîtrait dans le monde. Le monde était enveloppé dans des ténèbres spirituelles profondes. Personne n'était conscient de cet événement. Tout allait comme d'habitude. Les croyants et les incroyants étaient tous absorbés par leurs activités matérielles. Tous pensaient à gagner de l'argent, à faire des profits. Ce qui allait se passer, ce qui était en jeu pour eux, quel terrible malheur le proche avenir cachait pour eux, personne ne s'en inquiétait. Mais un jour, un homme est apparu. Nous venons de le lire, c'est Jean-Baptiste. Et cet homme est venu les déranger. Il est venu les réveiller de leur sommeil. Un homme qui a fait un appel retentissant au peuple. Un homme qui mettait sévèrement au pilori leur style de vie matérialiste. Mais qui était cet homme? Qui était cet étranger, cet intrus? Ils se le demandaient. Il sortait du désert. Mais quel était son but? Et pourquoi était-il venu se mêler de leurs affaires religieuses? Et ça discutait, ça jasait. On l'appelait Jean-Baptiste, Jean le baptiseur. Il avait un régime alimentaire très sévère, très sobre, du miel et des caroubes et de l'eau. La sainteté se lisait sur son visage.
et pourtant on le regardait avec méfiance. Ce n'était quand même pas un protégé des pharisiens ou des anciens ou des scribes. Non, au contraire, les dirigeants religieux de l'époque le combattaient. Mais cela ne le dérangeait pas. Le monde ne pouvait rien lui prendre parce qu'il n'avait rien. Et le monde ne pouvait rien lui donner. Il disait ce qu'il pensait et ce qu'il ressentait, que cela leur plaise ou pas. Ceux qui en apparence avaient l'air le plus sain, il les appelait « race de vipères ». Il ne s'inquiétait pas des bavardages des gens derrière son dos. Mais malgré la grande méfiance, beaucoup de gens venaient l'écouter. Et il rentrait chez eux imprégné par ses paroles, car tout ce qu'il disait était tellement juste. Certains rendaient grâce à Dieu parce qu'il avait envoyé un messager pour les aider à sortir de la routine, du formalisme. Et on voit l'histoire que je viens de lire dans la parole de Dieu. Ils envoyaient un sacrificateur vers lui. Ils voulaient savoir qui il était. Oui, il disait clairement qu'il n'était pas le Christ. Il était la voix de celui qui crie dans le désert, comme le prophète Ésaïe l'avait écrit il y a 700 ans avant Jésus-Christ, pour annoncer sa venue. Lisons dans Ésaïe chapitre 40, 3 à 5, la voix de celui qui crie au désert est « Préparez le chemin de l'Éternel, dressez parmi les lieux arides les sentiers à notre Dieu. Toute vallée sera comblée, et toute montagne et tout coteau seront abaissés, et les lieux tortueux seront redressés, et les lieux raboteux seront aplanis. Alors la gloire de l'Éternel se manifestera, et toute chair ensemble la verra, car la bouche de l'Éternel a parlé. » Donc ici le prophète Ésaïe, 7 siècles, 700 ans à l'avance, avant l'événement, il fait voir qu'un précurseur allait venir, quelqu'un qui préparerait le chemin du Seigneur. Et Jean-Baptiste est venu. Jean n'avait pas reçu d'instruction dans des écoles religieuses de son époque. Il n'avait pas de diplôme de théologie. C'est le Tout-Puissant lui-même qui l'avait envoyé. Sa tâche était de préparer le chemin. Il devait écarter les récalcitrants et les superstitieux afin que la lumière divine puisse briller dans toute sa splendeur. Voilà son but. Beaucoup croyaient en Jean, mais d'autres, surtout les dirigeants religieux, y rejetaient son message. Et quand le Sauveur est venu, ils n'étaient pas non plus prêts à l'accueillir et ils attiraient sur eux une malédiction, la malédiction de la perte, de la ruine. Mais le prophète Ésaïe qui annonçait que quelqu'un viendrait pour annoncer le chemin de Jésus pour sa propre venue. Ce même prophète, Ésaïe, prédit aussi qu'un message serait prêché pour préparer le chemin de son retour. Nous lisons dans Ésaïe, chapitre 40, 9 et 10. « Sion, qui annonce de bonnes nouvelles, monte sur une haute montagne. Jérusalem, qui annonce de bonnes nouvelles, élève ta voix avec force, élève-la, ne crains point. Dis aux villes de Juda, voici votre Dieu, voici le Seigneur éternel viendra contre le fort
et son bras dominera sur lui. Voici son salaire est avec lui, et sa récompense, sa rétribution marche devant lui. Ici, nous voyons clairement qu'un autre messager va venir. Pas une personne, mais un peuple, le peuple de Dieu, qui annoncera au monde d'une voix forte, « Voici votre Dieu !» Un message puissant sera prêché, un message qui allait précéder sa venue. On dit clairement qu'il vient avec puissance et son bras dominera. Nous savons que quand Jésus est venu la première fois, comme un bébé, il est venu pour être sacrifié sur la croix à Golgotha pour les péchés du monde, pas pour dominer. Mais ici, il est question de sa deuxième venue. Il vient avec puissance. Son bras puissant dominera. On dit qu'il vient avec son salaire, avec sa rétribution qui est devant lui. Il viendra une deuxième fois pour apporter le don de la vie éternelle à ses enfants, aux croyants, et pour donner le salaire du péché aux infidèles. À la deuxième venue, les infidèles seront détruits et les enfants de Dieu seront enlevés en gloire. Leur récompense éternelle est là et ils seront couronnés avec la couronne de vie. La récompense ne vient pas quand on décède, quand on meurt, mais elle vient quand Jésus revient à la résurrection des morts. Mais avant que Jésus vienne la deuxième fois, il aura un peuple qui annoncera son message et ils diront « Voici votre Dieu ». C'est le message le plus puissant de tous les temps. Le christianisme actuel est vide, creux. C'est devenu une forme. Le Dieu vivant ne se manifeste plus dans le christianisme moderne. C'est devenu un fardeau. Les gens vont à l'église pour faire leur devoir, parce que tout le monde le fait ou parce que on le leur a appris ainsi. Mais où est la puissance du Dieu vivant dans le christianisme moderne? On ne le voit plus. Mais ici, un message va être proclamé qui dit « Voici votre Dieu, voici son message ». Voici son peuple qui prépare sa venue. Et c'est indiqué en toute clarté dans Apocalypse 14, l'Apocalypse de Jean, l'évangéliste Jean, qui a écrit l'Apocalypse, quand il était prisonnier sur l'île de Patmos. Et Jean voit le retour de Jésus en vision. Il voit comment arrive le jugement du monde enfoncé et dénaturé. Et ce jugement est effrayant. Nous allons lire les versets où Jean décrit cette vision de sa deuxième venue et en même temps la ruine de notre monde moderne. Et nous lisons ça dans Apocalypse 14, versets 14 à 20. Écoutez bien. « Et je vis. » Et voici une nuée blanche, et sur la nuée, quelqu'un assis, semblable au Fils de l'homme, ayant sur sa tête une couronne d'or et dans sa main une faucille tranchante. Et un autre ange sortit du temple, criant à haute voix à celui qui était assis sur la nuée, « Lance ta faucille et moissonne !» car l'heure de moissonner est venue, parce que la moisson de la terre est desséchée. Et celui qui était assis sur la nuée mit sa faucille sur la terre, et la terre fut moissonnée. Verset 17. Et un autre ange sortit du temple, qui est dans le ciel, ayant lui aussi une faucille tranchante, et un autre ange ayant pouvoir sur le feu, sortit de l'autel en jetant un grand cri. Il cria à celui qui avait la faucille tranchante, disant, « Lance ta faucille tranchante !»
et vendange les grappes de la vigne et de la terre, car les raisins ont mûri. Et l'ange mit sa faucille sur la terre et vendangea la vigne de la terre et jeta les grappes dans la grande cuve du courroux de la colère de Dieu. Et la cuve fut foulée hors de la ville, et de la cuve il sortit du sang jusqu'aux morts des chevaux, sur un espace de 1600 stades. Ici, on nous présente un événement merveilleux et aussi un événement épouvantable. La première chose que Jean voit est une nuée blanche, et sur cette nuée blanche est assis le Fils de l'homme. Il voit dans sa vision le retour de Jésus. Dans les évangiles, nous lisons à différents endroits la phrase « Voici, il vient avec les nuées ». Et Jean, dans Apocalypse 1, verset 7, écrit « Voici, il vient avec les nuées, et tout œil le verra ». Et quand Jésus a quitté ses disciples pour retourner au ciel, deux anges se sont attardés, et pendant que les disciples regardaient en haut, ces anges ont dit aux disciples, « Pourquoi regardez-vous au ciel ? Ce Jésus que vous avez vu être enlevé reviendra de la même manière que vous l'avez vu monter au ciel. » Et le texte dit qu'une nuée l'a caché et il reviendra de la même manière qu'il est monté au ciel avec une nuée. Et Jean voit sa vision et voit le Fils de l'homme assis sur une nuée blanche. Il a une couronne d'or sur la tête, ce qui signifie qu'il vient comme un roi vainqueur. Il ne porte plus de couronne d'épines. Il ne vient plus comme un agneau pour se sacrifier pour l'humanité. Maintenant, il vient pour régner. Il vient récupérer son territoire qu'on lui avait pris. Il vient chercher ses enfants, les habitants de son royaume. Il vient et il a une faucille à la main. Il vient moissonner la terre. Il y a une double moisson. Il y a une moisson des enfants de Dieu. Il vient moissonner ses enfants qui sont mûrs, ce qui veut dire qu'ils ont atteint leur pleine croissance. Le blé est doré. Il est prêt à être rentré. Et à la fin des temps, les enfants de Dieu doivent révéler la gloire de Dieu. Nous vivons à l'époque de la moisson. Le temps est venu où Dieu nous donne la pleine lumière. Et la pleine lumière fait mûrir le blé. Cette pleine lumière donne au blé son rayonnement doré. C'est pourquoi nous devons proclamer ces messages pour amener les enfants de Dieu à la maturité spirituelle. En même temps, nous devons avertir le monde entier que le temps du jugement est venu, le temps de la fin. Mais il y a aussi le temps de la moisson des infidèles. Eux, ils sont comparés dans la Bible aux grappes de raisins de la terre. Ce sont les vignes de la terre qui sont enracinées dans la terre, qui puisent leur force, leur vie dans la terre. Ce sont les plantes de ce monde. Ce sont les gens du monde, pas affranchis, mais enracinés dans cette terre, dans ce monde. Et nous voyons que cette moisson est effroyable. Ils sont pressés dans le pressoir de la colère de Dieu. Et le sang qui en est sorti est monté jusqu'aux brides des chevaux. Quelle destruction horrible! Nous voyons ici le suicide de l'humanité.
le suicide de l'humanité moderne a atteint son point culminant de la technique et arrivé à ce sommet de leur génie, au sommet de la technologie, elle utilise ses armes cruelles dans un dernier combat du monde. J'en vois une vision et c'est comme une mer rouge de sang, de la chair écrasée et du sang jusqu'aux brides des chevaux. Voilà la fin de cette histoire glorieuse, de cette tragédie millénaire dont nous trouvons la cause dans le cœur égoïste de l'humanité. Mais continuons encore dans le livre de l'Apocalypse. Nous voyons que quelque chose se passe avant sa venue. Au chapitre 14, 6 et 7, Apocalypse 14, versets 6 et 7, nous trouvons un message magnifique qui doit être répandu dans le monde entier, symbolisé par un ange qui vole. Verset 6, je lis. Puis je vis un autre ange qui volait par le milieu du ciel ayant l'évangile éternel, afin d'évangéliser à ceux qui habitent sur la terre et à toute nation, toute tribu, langue et peuple, disant à haute voix, « Craignez Dieu et donnez-lui gloire, car l'heure de son jugement est venue. » Et adorez celui qui a fait le ciel et la terre, la mer et les fontaines d'eau. Nous voyons ici, sous le symbole d'un ange, un message. Un message traverse le milieu du ciel. Il vole et cela veut dire que cet message qui est vu par tous, qui est remarqué par tous, personne ne pourra dire « Je ne le savais pas ». Je n'étais pas au courant, je ne l'ai pas entendu. Quelque chose qui se déroule au milieu du ciel, il suffit de lever la tête et nous le voyons. C'est un message mondial, global, et il dit clairement, il va vers chaque langue, chaque nation, chaque tribu et chaque peuple, dans tous les continents. C'est une expression qu'on ne trouve nulle part ailleurs dans la Bible. Quand Jésus dit aux disciples « Prêche l'Évangile à toutes les créatures », il n'emploie pas cette expression avec les quatre parties. Cela veut dire pour partout, partout, absolument partout. Quand les disciples allaient prêcher l'Évangile, ils ne pouvaient pas le prêcher partout, mais seulement au monde connu à cette époque. Mais maintenant, à notre époque, grâce à toutes les découvertes qu'on a faites, les peuples qu'on a découverts partout grâce aux moyens de locomotion à notre époque, nous avons la possibilité d'atteindre tous les peuples et nous les atteignons. Aujourd'hui, une voix se fait entendre, pas dans une ville, dans un pays, un continent, mais sur toute la planète. C'est la voix de Christ qui parle à son peuple, la voix de celui qu'on a placé sur la cheminée, qu'on éloigne du cœur et devant qui on allume des bougies, des cierges, mais dont on ne veut pas qu'il dirige notre vie. On ne veut pas marcher comme lui, il a marché. La voix de celui qui pleure sur son peuple, la voix qui résonne pour la dernière fois sur la terre. Maintenant, cette prophétie s'accomplit. Ce dernier message, ce dernier appel retentit, est annoncé. Maintenant, ce travail gigantesque est accompli. La proclamation du dernier message du salut au peuple. Ce message nous a aussi atteints ici et offre ses merveilleuses bénédictions au peuple. Ce message vous est adressé maintenant, au moment, pendant que vous écoutez le dernier message. Craignez Dieu, donnez-lui gloire, adorez celui qui a fait les cieux et la terre et les sources d'eau.
Ce message consiste en quoi? En premier lieu, on parle de l'évangile éternel. Ça veut dire quoi, l'évangile? C'est l'évangile qui est inchangeable. L'évangile éternel doit être prêché au temps du jugement à tous les peuples. C'est pour nous une preuve que l'évangile éternel n'a pas encore été prêché à tous les peuples. Sinon, on ne doit plus le prêcher au moment du jugement. C'est une preuve que ce qu'on prêche n'est pas l'évangile éternel, mais un évangile modifié des théories humaines, des traditions humaines. L'évangile éternel, cette bonne nouvelle de Jésus-Christ, doit être prêchée à tous les peuples et pas un faux évangile. Paul nous dit dans Romains que l'évangile est la puissance de Dieu. N'oublions jamais cela. Le mot évangile signifie littéralement « bonne nouvelle ». Et c'est une bonne nouvelle, c'est la bonne nouvelle. C'est un message qui nous montre que pour nous, l'éternité arrive, que la vie a un but, que nous sommes en route vers notre maison éternelle. C'est une bonne nouvelle, mais en même temps, c'est aussi une puissance de Dieu. C'est la puissance de Dieu qui nous permet de vivre comme Dieu le veut, à un niveau plus élevé, vivre une vie de joie et une vie de victoire. Le dernier message à tous les peuples est en premier lieu l'évangile éternel. Et ensuite, le message dit « Craignez Dieu, donnez-lui gloire, car l'heure de son jugement est venue ». Quand l'heure était venue de la naissance de Jésus, le peuple n'en était pas conscient. Jésus est né et personne n'en savait rien, sauf quelques bergers et quelques sages d'Orient qui sont venus de loin. Nous vivons dans l'heure de jugement et le christianisme n'en est pas conscient. Ils vivent leur petite vie insouciante, ils suivent le rythme du monde. Ils ne savent pas qu'on est dans l'heure du jugement de Dieu. C'est la raison pour laquelle ce message est proclamé. L'heure du jugement est venue, et on a ajouté, et adorer qui? N'importe qui, n'importe quoi? Non! Adorer des statues? Non! Adorer les saints? Non! Adorer qui? Adorer celui qui a fait le ciel, la terre, la mer et les fontaines d'eau. Qu'est-ce que cela veut dire? Adorer celui qui a tout créé. Ce message vient juste au bon moment, car nous vivons à un moment où Dieu n'est plus reconnu comme le Créateur. Nous vivons à une époque où l'évolution, Charles Darwin, Richard Dawkins s'est répandu sur la terre comme un brouillard mortel. L'évolution est enseignée dans toutes les religions, dans tout le christianisme. Ils ont voulu s'adapter à une science qui a pris le mauvais chemin. Des professeurs de Bible enseignent l'évolution. Voilà la grande misère du christianisme et de notre monde actuel. Seul le retour à l'évangile pur peut préparer le christianisme pour la venue du Sauveur, pour celui qui vient régner et qui vient juger. Le Dieu créateur est rejeté. Adam et Ève n'ont jamais existé, disent-ils. C'est des fables, c'est des histoires pour les enfants, disent-ils. C'est ce qu'ils enseignent dans leurs écoles ou leurs églises. Pas tous, mais beaucoup. Nos ancêtres sont un couple de singes, disent-ils, dans la forêt vierge. C'est ce qu'on apprend aux enfants dans les écoles aujourd'hui. On apprend l'évolution. On ne peut plus parler de la création. On ne peut plus dire que Dieu nous a créés à son image. Pourtant, la Bible le répète presque à chaque page. Il y a des allusions à Dieu, notre Créateur.
et on pense qu'on est moderne et évolué quand on croit à ces mensonges de évolution. Notre origine divine est complètement désavouée. Nos ancêtres étaient des singes dans la forêt, disent-ils, et nous avons donc aussi l'animal, la bête humaine, la brutalité en nous, et cela se comprend. Et puis, on ne doit pas être si difficile, on n'y peut rien, car nous avons encore le mal en nous, la bête est en nous, puisque nous descendons des bêtes, disent-ils. Alors, ce n'est pas de notre faute si nous faisons la bête, si nous faisons le mal. Voilà l'enseignement de notre époque actuelle dans le christianisme moderne. Je dis bien moderne. La dernière partie du message nous exhorte à adorer celui qui a fait le ciel et la terre et la mer et les fontaines d'eau. Seul le Créateur peut effectuer dans notre cœur une vraie œuvre créatrice. Seul le Créateur peut faire de nous de nouveaux hommes, de nouvelles femmes, mais pas par un évangile qui est mélangé avec des traditions humaines, avec des théories humaines. L'évangile a perdu sa force. Nous devons retourner au Dieu créateur. Voilà ce que ce message nous ordonne. Et c'est ce message que nous devons proclamer et que je proclame sur les ondes de la radio Agakiza. Regardons aussi dans l'Ancien Testament ce qu'on dit dans l'Ancien Testament. Nous allons voir dans Joël, le petit prophète, avec un grand message. Deuxième chapitre de Joël, versets 1 et 2. Et là, je lis « Sonnez du cor en Sion, sonnez avec un retentissement bruyant en la montagne de ma sainteté, que tous les habitants du pays tremblent, car la journée de l'Éternel vient, car elle est proche. Journée de ténèbres et d'obscurité, journée de nuées et de brouillard. » Ça signifie quoi? Donner des avertissements. Sonnez la trompette en Sion. Sion est le peuple de Dieu. Faites retentir l'alarme sur ma montagne sainte. C'est ça qui est nécessaire. Il faut avertir, sonner l'alarme, faire entendre la sirène d'alarme sur la montagne sainte de Dieu. L'alarme dans le christianisme, dans le monde entier, il faut sonner l'alarme, car le christianisme est en train de se ruiner, est en train de dormir, s'est endormi. Seule la forme reste, seule la bouche parle, seules les lèvres bougent, mais le cœur n'y est pas. On va à l'église par habitude, et pas plus, mais la vie, la puissance n'y est plus. Entre une vie mondaine et une vie chrétienne, il n'y a plus tellement de différence. Entre un infidèle et un chrétien, on a effacé totalement la frontière. Si il y a une différence, le chrétien va à l'église, s'il y va encore, et arrive très souvent en retard. Beaucoup vont une fois par an. Il ne faut pas exagérer quand même, il ne faut pas demander trop. Moi, j'ai d'autres choses à faire. Hein. Les enfants, ils jouent au foot, ils doivent s'entraîner, alors l'église peut attendre. D'autres, ils vont trois fois à l'église, comme le disait le docteur Samuele Bacchiocchi. Il dit, aujourd'hui, ils vont encore à l'église « for hatching, matching and dispatching ». C'est-à-dire, à la naissance, on va à l'église parce qu'on veut être baptisé. « Matching », on est chrétien quand même. Alors, il faut se marier à l'église et « dispatching » à la mort. Eh bien, on passe encore une fois par église.
tandis que l'infidèle n'y va pas du tout. Mais en ce qui concerne leur vie, leurs plaisirs, leurs affaires, leurs distractions, leur style de vie et tout ce qu'ils font, c'est absolument la même chose. Il n'y a plus de différence. La frontière n'existe plus. Sonnez l'alarme, dit Joël. Sonnez l'alarme sur Sion. Saint Joël, il dit, sonnez l'alarme. La montagne sainte de Dieu, car le jour du Seigneur arrive. Ce jour terrible approche, et nous voyons que la foule n'en est pas consciente, parce qu'on n'en parle plus dans les églises. On amuse les gens à l'église. On les fait chanter pendant des heures et des heures la même chose. Et puis, je ne sais pas de quoi on parle encore, mais on ne parle pas de choses importantes. Quelques individus sont au courant, des individus qui étudient la parole de Dieu et qui sont au courant du dernier message, mais la grande majorité n'est au courant de rien du tout. Ils n'ouvrent même pas la parole de Dieu pour la lire. Ils vont à l'église, ils s'assoient, ils écoutent et puis ils rentrent. Et voilà à quoi se limite la vie chrétienne de beaucoup de chrétiens. Il a dit, si vous m'aimez, gardez mes commandements. On ne peut pas garder les commandements de Dieu si on ne l'aime pas. Garder les commandements de Dieu, c'est une question d'amour pour Jésus. Est-ce que vous l'aimez? Est-ce que vous l'avez accepté? Il n'y a que Jésus. Il n'y a personne d'autre. Il y a sous le ciel, dit l'apôtre Pierre, il n'y a aucun autre nom par lequel nous devons être sauvés que par le nom de Jésus. Jésus a dit, je suis le chemin, la vérité et la vie. Il n'a pas dit, un tel est le chemin, un tel est la vérité, quelqu'un d'autre est la vie. Non, il a dit, je le suis. Alors, soyez sincères, acceptez-le, laissez-le conduire votre vie. Et vous ne le regretterez jamais. Vous serez heureux ici sur cette terre et vous aurez la vie éternelle. C'est aussi la question que nous devons nous poser personnellement, individuellement, chacun pour soi. Le grand jour du Seigneur vient. Nous savons que le dénouement de cette terre approche. Nous voyons tout ce qui se passe dans le monde. On voit de plus en plus de divisions. Nous voyons comment la science conçoit des armes abominables tout le temps, plus perfectionnées pour tuer, pour exterminer, pour faire exploser n'importe quoi. Nous voyons comment le feu de la guerre ne peut plus être éteint. Les gens se divisent de plus en plus. Nous voyons comment les mœurs des gens sombrent de plus en plus profondément dans ces mondes à l'Occident où on parle de plus en plus de transgendre. Il y a des candidats à la présidentielle dans certains pays qui proposent de payer gratuitement des opérations pour changer le sexe des gens. Vous vous rendez compte? Et qu'est-ce qui va se passer si de telles personnes vont arriver au pouvoir? Qu'est-ce qui va se passer? Nous voyons que la fin approche. Nous voyons la criminalité des jeunes et des moins jeunes. C'est incroyable. Nous voyons où va le monde. Il va à la dérive. Des civilisations antiques se sont effondrées, ont disparu quand ils ont atteint leur sommet. C'est surtout à cause des mœurs, des coutumes qui changeaient que l'effondrement est arrivé. Des coutumes, des mœurs sexuelles, mariage entre les mêmes sexes, etc., etc. À notre époque moderne, nous avons atteint le sommet. Nous sommes montés plus haut
que n'importe quelle autre civilisation du monde. Il n'y a jamais eu une civilisation qui a marché sur la Lune.

nouveau président. Et la première chose qu'il voulait faire, le premier acte de sa présidence qu'il voulait faire, c'était faire voter une loi qui allait permettre la possibilité aux hommes de se marier et aux femmes de se marier entre eux, entre elles. C'était son but principal de ces années de règne. Où allons-nous ? Et nous trouvons la réponse au verset 12 et 13 du même chapitre. « Maintenant donc aussi, dit l'Éternel, retournez-vous jusqu'à moi de tout votre cœur, avec jeûne, avec larmes et lamentation, et déchirez vos cœurs et non pas vos vêtements. Retournez à l'Éternel votre Dieu, car il est miséricordieux et pitoyable, lent à la colère, et abondant en miséricorde, et qui se repent d'avoir affligé. » Ici, on nous dit clairement qui pourra supporter ce jour terrible. Et c'est qui ? C'est qui ? C'est celui qui se convertit maintenant à Dieu, qui accepte Dieu maintenant. Pas à ce moment-là, parce que ce sera trop tard à ce moment-là. C'est maintenant. Aujourd'hui, c'est le jour favorable. Aujourd'hui, c'est un jour de grâce. N'attendez pas jusqu'à demain, parce que demain, on ne sait pas si on sera là encore. On ne sait pas. Comment ? De tout son cœur, dit la Bible. Il faut l'accepter de tout son cœur. Il faut être sincère. Quand on n'est pas sincère, Dieu le sait. Il le sait, alors il ne peut rien faire. Ce n'est que pour ceux qui sont sincères, qui le désirent de tout leur cœur, qu'il peut intervenir et qu'il peut les sauver. Il dit avec jeûne, avec des pleurs et des lamentations. Cela veut dire avec la plus grande sincérité, sérieusement. Et c'est ça qui manque à notre époque. Repentez-vous, cela veut dire « Détournez-vous du mal, faites demi-tour, tournez-vous vers Dieu, allez dans l'autre direction, arrêtez de suivre Satan et le diable, sinon vous arriverez à la mort éternelle, la deuxième mort. Vous aviez le visage tourné vers le monde, vous regardiez le monde, vous convoitiez ce qu'il y a dans le monde. » Vous aviez encore envie de vous habiller comme le monde, de mettre les bijoux comme le monde, des maquillages comme le monde. La Bible dit « Ne le faites plus, c'est mortel, ça peut coûter votre vie et vous pouvez donner le mauvais exemple aux faibles, aux jeunes, à ceux qui sont dans l'ignorance encore. Vous pouvez être une pierre d'achoppement pour eux. » Abandonnez ce vieux style de vie et tournez-vous vers Dieu. Tournez le dos au monde. Tournez le dos au monde et aux convoitises du monde. Tournez le dos à l'égoïsme, à l'orgueil, à la haine, à la vengeance, aux plaisirs du monde. Arrêtez de vous justifier en disant « Oh oui, mais Dieu, il connaît mon cœur ». Tournez-vous vers Dieu et faites-le de tout votre cœur, avec pleurs, jeûnes, lamentations, c'est-à-dire faites des sacrifices, utilisez l'argent dont vous n'avez pas besoin, qui dort, pour développer l'œuvre de Dieu, pour aider des écoles qui sont dans le besoin, etc. Des dispensaires, des centres de santé qui sont utiles à la population éloignée des hôpitaux. Cela ne vous appauvrira pas, ne vous empêchera pas de manger à votre faim. Et faites-le avant qu'on vous le prenne, avant que la faim arrive. La Bible dit « Ne déchirez pas vos vêtements, ça ne sert à rien, mais déchirez votre cœur. » Qu'est-ce que ça veut dire ? Qu'est-ce que cela veut dire ? Cela veut dire « Votre religion n'est

pas dans les apparences qu'il faut faire voir avec grande croix sur la poitrine, dans les oreilles, au poignet, au cou, ou avec un chapelet, avec des grosses boules, ou une grosse Bible à la main, sous les bras. Tout cela, c'est l'apparence, ce qui doit être vu. Mais Dieu dit, ce n'est pas l'extérieur qui compte, mais c'est l'intérieur. C'est le cœur. Déchirez votre cœur, pas vos vêtements. Soyez sincères. Qu'est-ce que ça signifie, déchirer mon cœur? Cela signifie la mort. Mais que veut dire ce verset? Ça veut dire que vous devez mourir intérieurement. Votre égoïsme, votre jalousie, vos haines, vos critiques, vos colères, votre cupidité, votre avarice, votre vanité, votre mondanité, votre orgueil, vos convoitises, votre fierté, votre arrogance, tout ça doit mourir. Déchirez tout cela, mais pas vos vêtements. Ceux qui font cela vont pouvoir rester debout en ce jour terrible du retour du Seigneur. Ils seront sous la protection de Dieu en ce jour terrible. Il y a encore quelque chose qui s'ajoute et nous voyons quelle expérience ils vont traverser. Nous allons lire, toujours dans le même chapitre, versets 28 et 30. Nous voyons ce qui va se passer avec ceux qui vont se tourner vers Dieu en toute sincérité. Verset 28, qu'est-ce qu'il dit? Il est suivant. « Et il arrivera, après ces choses, que je répandrai mon esprit sur toute chair, et vos fils et vos filles prophétiseront, vos vieillards songeront des songes, et vos jeunes gens verront des visions. » Et même en ces jours-là, je répandrai mon esprit sur les serviteurs et sur les servantes, et je ferai des prodiges dans les cieux et sur la terre, du sang et du feu et des colonnes de fumée. Que se passera-t-il avec ceux qui ont déchiré leur cœur, avec ceux qui se sont véritablement tournés vers Dieu? Dieu dit, je répandrai mon esprit sur eux, sur toute chair, que ce soit des Africains, des Européens, des Américains, n'importe quelle race, sur toute chair, sur toutes les races. Et vous comprenez que ceux qui se sont préparés, ceux-là sont remplis de l'Esprit de Dieu. Ils songeront des songes, ils auront des visions et recevront le don de prophétie. Ils seront en contact étroit avec Dieu, comme cela n'a jamais existé auparavant. C'est la fin de l'œuvre de Dieu parmi son peuple. Une force formidable sera manifestée en ce temps-là parmi son peuple. Il ajoute clairement, en ce temps de sang et de feu et de colonnes de fumée. Et nous savons quel temps ce sera. Nous avons connu ce temps à l'époque d'Hiroshima. Nous pensons au sang et au feu et aux colonnes de fumée quand nous pensons à ces champignons de fumée et de feu. Cela nous dit assez. En ce temps, Dieu va répandre son esprit sur toute chair, sur toutes les races, tous les enfants répandus sur toute la planète. Quelle belle promesse que Dieu nous donne ici. Mais nous allons maintenant dans Luc, chapitre 14, versets 16 à 21. Ici, nous voyons encore une fois, en forme symbolique, révélée par Jésus, le message qui retentit, l'invitation qui retentit pour venir à Dieu. Je lis ce passage. Jésus dit, « Un homme fit un grand souper, et il convia beaucoup de gens. Et à l'heure du souper, il envoya son serviteur pour dire aux conviés, « Venez, tout est déjà prêt.
Mais ils commencèrent unanimement à s'excuser. Le premier lui dit « Oh, mais j'ai acheté un héritage et il me faut nécessairement partir pour aller voir. Je te prie, tiens-moi pour excuser. » Le deuxième dit « Oh, j'ai acheté 5 couples de bœufs et je m'en vais les éprouver. S'il vous plaît, tiens-moi pour excuser. » Et puis le troisième, il dit « Ah, j'ai épousé une femme, c'est pourquoi je ne puis pas y aller. » Ainsi, le serviteur s'en retourna et rapporta ces choses à son maître. Alors le père de famille, tout en colère, dit à son serviteur « Va-t'en promptement dans les places et dans les rues de la ville et amène ici les pauvres, les impotents, les boiteux et les aveugles. » Puis le serviteur dit « Maître, il a été fait ainsi que tu as commandé, mais il y a encore de la place. » Et nous lisons que le maître n'était pas très content, mais nous voyons clairement que Jésus compare le message qui retentit dans le monde entier avec une grande invitation pour assister à un festin. Dans Apocalypse 19, il est question d'un festin de noces de l'agneau. Nous sommes tous invités. Mais il est très bizarre, quand on lit la parole, Jésus annonce comment cela va se passer. Le peuple est invité, mais qu'est-ce qu'ils disent? Il y en a un qui dit « Oh, c'est difficile pour moi, je viens d'acheter un terrain et je dois aller le voir. Je n'ai pas le temps. » C'est l'excuse la plus lamentable, c'est un prétexte. Quand on achète un champ et on le regarde avant de l'acheter quand même, car il a déjà acheté le champ. On sent que s'agit juste d'une excuse, d'un prétexte. Un autre dit « Ah, mais je viens d'acheter des bœufs. Je dois aller les essayer. » Il dit qu'il a déjà acheté les bœufs. Donc, il a certainement essayé les bœufs avant de les acheter. On n'essaye pas les bœufs le soir, quand il fait nuit. C'est encore un prétexte. C'est encore une excuse. Et puis le troisième dit, « Mais j'ai épousé une femme. Cette femme est peut-être contre ce que je vais faire. Mais peut-être qu'il aurait pu aussi amener sa femme à la fête, l'inviter. Mais il s'excuse aussi. C'est vraiment terrible. Nous sommes invités à une fête éternelle, à la vie éternelle, le bonheur éternel. » Et la foule vient avec des prétextes, avec des excuses. Ils ne peuvent pas venir. Ceux qui prêchent l'Évangile aux gens entendent ces prétextes journellement, tout le temps, des excuses. Les invitations sont tout simplement rejetées. Et qu'est-ce qu'on peut y faire? On ne peut pas les obliger parce que Dieu il nous a donné la liberté. Nous utilisons cette liberté, mais nous sommes aussi responsables des conséquences. Lisons Matthieu 7, 21 à 23. « Tous ceux qui me disent « Seigneur, Seigneur » n'entreront pas dans le royaume des cieux, mais celui qui fait la volonté de mon Père qui est aux cieux. » Qui va entrer dans le royaume des cieux? Est-ce que c'est celui qui dit « Seigneur, Seigneur, Alléluia, oh là là » « Jing, jing, boum, boum, c'est ça ?» Non, Jésus dit, c'est celui qui fait la volonté du Père, qui obéit au Père, qui garde ses commandements, qui acceptait Jésus dans son cœur, de tout son cœur. Ce n'est pas ceux qui crient « Seigneur, Seigneur », pas ceux qui tous les jours disent leur petite prière pieuse, pas celui qui a constamment le nom de Dieu dans sa bouche, mais seulement ceux qui font la volonté du Père, qui obéissent au Père qui est dans les cieux. Il s'agit des actes, pas des intentions. Mais que diront-ils en ce jour? Verset 22. Plusieurs me diront en ce jour-là, « Seigneur, Seigneur, n'avons-nous pas prophétisé en ton nom? N'avons-nous pas chassé des démons en ton nom? N'avons-nous pas fait plusieurs miracles en ton nom? » Mais je leur dirai ouvertement, je ne vous ai jamais connu.
Retirez-vous de moi, vous qui vous adonnez à l'iniquité. Que se passe-t-il ici? Au moment du jugement, il y en a beaucoup qui pensent qu'ils sont près du Sauveur, qui sont parmi les élus. Et ils disent au Seigneur, « Mais Seigneur, tu as enseigné dans nos rues, nous te connaissons, nous étions près de toi. Nous avons aussi chassé des esprits impurs en ton nom. Et nous avons fait beaucoup de miracles en ton nom. Nous étions chrétiens, Seigneur. J'avais la croix autour de mon cou, sur mon ventre, dans mes oreilles. J'ai chassé des démons. J'ai prophétisé. On m'appelait prophète. Seigneur, tu ne nous connais pas. » Et que répond Jésus? Je ne vous ai jamais connu. Et qu'est-ce qu'il aura? Il aura des pleurs et des grincements de dents. Jésus dira, je ne vous ai jamais connu. Retirez-vous de moi, vous qui faites l'iniquité. Qu'est-ce que c'est l'iniquité? Le péché. Dans des traductions, on dit, vous qui transgressez mes commandements. Et il y en a des millions qui meurent et qui pensent qu'ils seront tous sauvés quand ils ont reçu les derniers sacrements ou bien ils ont reçu le baptême quand ils étaient petits, quand ils sont nés, ou ils se croient chrétiens. Mais Jésus dira, « Je ne vous ai jamais connu, je ne vous connais pas. Qui êtes-vous ? Vous qui commettez l'iniquité, vous qui transgressez mes commandements. » Chers amis, chers auditeurs, ne soyez pas parmi ce groupe de chrétiens. Je vous en prie, c'est sérieux. Il n'y a pas de retour en arrière, pas de deuxième chance. C'est maintenant qu'il faut réfléchir. C'est maintenant qu'il faut voir si, dans votre Église, on enseigne la vérité de la Bible. Prenons aussi Deutéronome 30, 19, 20. Dieu nous donne des avertissements. « Je prends aujourd'hui à témoin les cieux et la terre, contre vous, que j'ai mis devant toi la vie et la mort, la bénédiction et la malédiction. » Et que dit Moïse? « Choisis donc la vie. » Il n'était pas question de les obliger. Ils avaient le libre arbitre. Il dit, « Choisissez, faites le bon choix, afin que tu vives, toi et ta postérité, en aimant l'Éternel ton Dieu, en obéissant sa voix. » Et c'est ma prière, au nom de Jésus. Amen. Prions encore ensemble. Seigneur notre Dieu, nous avons entendu ce dernier appel, ce dernier avertissement. C'est peut-être différent de ce que nous avons connu, de ce que nous connaissons, mais c'est encore l'occasion de changer, de se repentir, de rebrousser chemin, de prendre une nouvelle direction et d'accepter la vérité de ta parole. Seigneur, reste avec nous. Bénis les auditeurs, les auditrices. Bénis tous ceux qui n'ont pas encore pris la décision afin qu'ils puissent laisser entrer Jésus dans leur vie, dans leur cœur, et que Jésus puisse les amener sur le chemin de la vérité, de la paix, dans le royaume éternel. Seigneur, donne-nous tes bénédictions et pardonne nos fautes et nos péchés, et aide-nous à persévérer jusqu'à la fin, au nom de Jésus.

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